Bonjour à tous les amis qui parlent français, c'est Chris Lessard. Bonjour à tout le monde. Ciao, song radio de Chris Lessard sur l'Out FM. Les gars, continuez à nous écouter la radio. La radio c'est pour vous. Vous allumez le soleil. 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